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1: gagne
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2: C'est incroyable.
1: Je t'ai pas demandé ce que tu faisais dans la vie, quel âge t'avais, présente-toi.
2: J'ai 34 ans, je travaille dans une distillerie, je vends du Genépi.
1: D'accord.
4: Ah, du
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4: Ouais, qu'est-ce que j'en ai bu du Genépi.
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4: De les pistes noires, tout droit avec le Genépi.
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1: Bravo, c'est gagné. Bravo, Laetitia. Tu fais quoi dans la vie? Présente-toi un peu. Tu n'oses pas le dire, tu travailles dans la police.
2: Non.
1: Non, tu fais quoi?
4: T'as pas envie de dire? Bah dis pas, si t'as pas envie de dire, laisse-la tranquille.
1: Mais moi je veux savoir, moi.
4: Bah ouais, mais elle a pas envie de te dire,
1: Moi. Tu vas faire quoi avec les 1500 euros? Tu peux me dire ça?
2: Payer mes factures.
1: Bah c'est bien, voilà, tu peux payer les factures. On t'envoie vite tes 1500 balles, Laetitia. Et tu fais quoi dans la vie?
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0: Bah les vacances, Mohamed.
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0: Ah oui, c'est gentil.
3: Voilà, vous
0: bras.
3: Régalez tout le monde, les gars. 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
0: Eh bien bravo, 17 000 euros. Félicitations. On est content de te faire plaisir.
3: Magnifique, il y a mes collègues qui me disent ouais.
0: Ouais. Alors attention, attention mon frère, faut faire très attention aux collègues quand on gagne 17 000 euros sur Skyrock.
3: Bah, ils écoutent la radio les gars, ils écoutent la radio. 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
2: Soyez bienvenus chez nous, il est 4h du matin, voici Ugel avec Jamaïcan.
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2: Encore un très beau week-end qui annonce sur l'ensemble du Biterrois. Des températures qui seront aux alentours de 33 degrés cet après-midi à Béziers ainsi qu'à Maraussan ou encore au Cap d'Agde pour la journée de demain dimanche. Ça doit être à peu près la même chose. Une vingtaine de degrés au petit matin jusqu'à 32-33 degrés l'après-midi.
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1: Bélier, la pression baisse enfin aujourd'hui. Accordez-vous davantage de calme, vous en avez besoin. Taureau, le confort revient progressivement aujourd'hui, il vous recentre profondément, profitez-en pleinement. Gémeaux, une idée légère refait surface, elle pourrait grandir rapidement, notez-la soigneusement. Cancer, le besoin de douceur domine aujourd'hui, ne forcez rien inutilement maintenant, ralentissez. Lion, vous observez davantage votre entourage, c'est la bonne posture, continuez ainsi sereinement. Vierge, un détail se règle naturellement, laissez le temps agir, inutile d'insister. Balance, une harmonie revient dans un échange, cela vous apaise immédiatement, respirez profondément. Scorpion, une situation qui évolue discrètement actuellement, restez tout de même attentif aux signes. Sagittaire, une envie d'ailleurs se précise, regardez-la sérieusement, elle compte vraiment désormais. Capricorne, vous sécurisez un point essentiel, cela vous rassure durablement aujourd'hui, continuez sereinement ensuite. Verseau, un repositionnement devient évident intérieurement, il vous allège profondément. Poisson, votre intuition est limpide aujourd'hui, fiez-vous-y totalement, elle voit juste.
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Gare City, Adam Levine, c'était Locked Away. Vous avez choisi Radio Open Air Skyrock à 4h35. Bonne nuit avec nous, bon début de journée hein, pour certains, bien sûr. La suite, c'est Sound of Legend, San Francisco. Et puis, pour suivre, il y aura Gambie avec René Kaouila.

0: Ah, c'était un vrai carton, hein, ce tube des Allemands de Ten Sharp avec You. Il est 5h moins le quart. Si vous partez bosser en ce samedi, bon courage. Si vous venez seulement d'ouvrir les yeux, bah bon réveil, bien sûr. Nous, on est ensemble jusqu'à 9h du matin. Et ça continue d'ailleurs avec Christophe Maé tout de suite. Voici la lune.
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2: Ouais, le jour se lève, bien levé d'ailleurs, hein, déjà, pour certains d'entre vous. Bon courage si vous êtes encore en mode travail. Bébé Brune, pour suivre, et tout de suite, Kenji. Avec

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2: Bien le bonjour, il est 5h du matin. Ici, c'est Radio Pénard Skyrock. Voici Alex Warren.
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deux rendez-vous proposés dans la prochaine demi-heure, notamment le point sur la météo, ça arrive à aller dans 5-6 minutes, et puis vers 5h30, cette fois, ce sera votre horoscope énard. En attendant, place à la musique avec Blaster Jacks, reprise de Mylène Farmer par Kate Ryan. Voici des

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2: Beau temps, chaleur au programme hein, pour aujourd'hui samedi. Ce sera sans doute également le cas pour demain dimanche. Ouais, il ne devrait pas y avoir énormément de changements. Des températures maximales pas loin des 33 degrés tout de même hein, ce week-end, aujourd'hui et demain. Petit bémol peut-être sur la confiance en ce qui concerne le vent qui devrait recommencer à souffler un petit peu plus là ces prochains jours. Donc du coup, bah, on aura une petite sensation de fraîcheur entre guillemets. Et puis ça devrait souffler secteur ouest-nord-ouest à partir de la semaine prochaine. On en reparlera d'ici là. Allez, bon réveil.

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2: Bélier, la pression baisse enfin aujourd'hui. Accordez-vous davantage de calme. Vous en avez besoin.
3: Taureau, le confort revient progressivement aujourd'hui. Il vous recentre profondément. Profitez-en pleinement.
4: Gémeaux, une idée légère refait surface. Elle pourrait grandir rapidement. Notez-la soigneusement.
5: Cancer, le besoin de douceur domine aujourd'hui. Ne forcez rien inutilement maintenant. Ralentissez.
6: Lion, vous observez davantage votre entourage. C'est la bonne posture. Continuez ainsi sereinement.
7: Vierge, un détail se règle naturellement. Laissez le temps agir. Inutile d'insister.
8: Balance, une harmonie revient dans un échange. Cela vous apaise immédiatement. Respirez profondément.
9: Scorpion, une situation qui évolue discrètement actuellement. Restez tout de même attentif aux signes.
10: Sagittaire, une envie d'ailleurs se précise. Regardez-la sérieusement. Elle compte vraiment désormais.
11: Capricorne, vous sécurisez un point essentiel. Cela vous rassure durablement aujourd'hui. Continuez sereinement ensuite.
12: Verseau, un repositionnement devient évident intérieurement. Il vous allège profondément.
13: Poisson, votre intuition est limpide aujourd'hui. Fiez-vous-y totalement. Elle voit juste.
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Énorme ce soir, hein. Tamin Pala, Jenny, avec Dracula, juste à l'instant. Bonjour, bienvenue, 6h20, c'est parti pour ce samedi. Courage à vous qui allez bosser aujourd'hui, on pense bien à vous. Là, pour la suite de la musique, il y aura Muse, Starlight, dans un instant. Et tout de suite, le très énervé tube de Théo.

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2: Passez un bon samedi avec nous. On écoute ensemble Jennifer Lopez, David Guetta, c'est Me Tonight à 5h53 minutes.

0: Bonjour, il est 6h du matin, vous écoutez Radio Pelin Skyrock, voici Mauvais Joe avec Pilet.
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3: Beau temps pour aujourd'hui samedi, beau temps pour demain dimanche, oui ça devrait se maintenir, il ne devrait pas y avoir trop de problèmes, seule incertitude pour l'instant c'est le sens du vent on va dire, quasiment du vent de secteur sud aujourd'hui, du vent plutôt orienté côté nord à partir de demain, on en reparlera bien sûr d'ici là. Il fait 21 degrés ce matin sur les allées Paul Riquet de Béziers ainsi que sur la place de la Comédie, à Montpellier on attend 33 degrés cet après-midi.
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1: Bélier, la pression baisse enfin aujourd'hui. Accordez-vous davantage de calme. Vous en avez besoin. Taureau, le confort revient progressivement aujourd'hui. Il vous recentre profondément. Profitez-en pleinement. Gémeaux, une idée légère refait surface. Elle pourrait grandir rapidement. Notez-la soigneusement. Cancer, le besoin de douceur domine aujourd'hui. Ne forcez rien inutilement maintenant. Ralentissez. Lion, vous observez davantage votre entourage. C'est la bonne posture. Continuez ainsi sereinement. Vierge, un détail se règle naturellement. Laissez le temps agir. Inutile d'insister. Balance, une harmonie revient dans un échange. Cela vous apaise immédiatement. Respirez profondément. Scorpion, une situation qui évolue discrètement actuellement. Restez tout de même attentif aux signes. Sagittaire, une envie d'ailleurs se précise. Regardez-la sérieusement. Elle compte vraiment désormais. Capricorne, vous sécurisez un point essentiel. Cela vous rassure durablement aujourd'hui. Continuez sereinement ensuite. Verseau, un repositionnement devient évident intérieurement. Il vous allège profondément. Poisson, votre intuition est limpide aujourd'hui. Fiez-vous-y totalement. Elle voit juste.
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1: Aujourd'hui samedi, nous sommes le 27 juin, 178e jour de l'année. Bonne fête aux Fernand, bonne fête aux Fernandes. Et on dit que temps de la Saint-Fernand, chaleur et soleil rayant. On va s'intéresser maintenant aux quelques célébrités qui sont nées comme vous. Un 27 juin, on pense à qui? Eh bien, on pense à Matthew Lewis, qui est un comédien qui fêtait 37 ans aujourd'hui. On pense à Khloé Kardashian, 42 ans. On pense à, également à Labajon, personnalité des réseaux sociaux, humoriste, 48 ans aujourd'hui. Wagner Moura, qui était exceptionnel dans son rôle dans Narco, ce rôle de Pablo Escobar, bien sûr, 50 ans aujourd'hui. Tobey Maguire, lui, c'était Spider-Man au cinéma, et fête ses 51 ans aujourd'hui.
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1: Bienvenue sur Radio Pénard Skyrock dans ce début de journée. Je crois que vous allez bien. Ne changez rien surtout. Je rappelle qu'on est ensemble jusqu'à 9h, hein, comme tous les matins. Pour la suite, il y aura le petit point sur la météo. On trouvera aussi un extrait du Pénard déchaîné de George tout à l'heure. En attendant pour vous, c'est Digi Tutus. Bon réveil.

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3: Un très beau week-end qui nous attend sur l'ensemble du Biterrois. En tous les cas, pour ce samedi, ça se passe très bien avec des températures déjà aux alentours de 21-22 degrés ce matin. Quelques petites pointes de vent, pas grand-chose. Hein. Vent de secteur sud-sud-est jusqu'à 20 km/h. 33 degrés annoncés cet après-midi à Montpellier. Pour demain dimanche, ce sera sans doute à peu près la même chose avec une vingtaine de degrés au petit matin jusqu'à 32-33 degrés l'après-midi.
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0: C'était à l'instant, bah, voulez-vous, version Tanner Guard pour le remix. Hein. Bienvenue parmi nous si vous arrivez seulement 6h35 samedi matin. Poursuivez Leto Pineapple. Et puis là maintenant, voici un extrait du Peinard Déchaîné.
1: Allô ?
2: Oui, bonjour. Le Midi Libre m'a donné vos coordonnées par rapport aux pirates.
1: Oui ?
2: Oui, parce que voilà, pour les pirates, c'est vous qui vous en occupez ?
1: Je suis la secrétaire du club.
2: Bon, parce que voilà, moi-même je travaille, voyez-vous, pour une société, et j'aurais bien aimé vous rencontrer.
1: Oui ?
2: Voilà, parce que donc j'ai tout un stock de slip coquilles à vous vendre pour les pirates, voyez-vous ? Et oui. Le Midi Libre m'a demandé de m'adresser à vous directement, qui est trésorière financière de l'association.
1: Non, non, je ne suis pas la trésorière. Excusez-moi.
2: Je vais vous demander ce qui vous fait rire.
1: Non, je sens le canular, c'est pour ça. C'est peut-être sérieux, mais
2: non.
1: C'est pour ça que je rigole.
2: Bah écoutez, moi je vous appelle parce qu'on me demande, c'est à vous qu'il faut s'adresser.
1: Mais je comprends pas pourquoi Midi Libre, c'est ça qui me...
2: Mais j'en ai parlé parce que j'ai passé une annonce qui doit paraître demain dans le journal.
1: Mmh.
2: Où j'ai tous des effets américains, voyez-vous.
1: Ah d'accord.
2: Voilà.
1: Et comme bon, alors écoutez.
2: Comme j'ai un stock de slip coquilles, voyez-vous, renforcé, parce qu'ils sont à 12,76€ seulement.
1: Oui. Est-ce que je peux prendre vos coordonnées?
2: Ben oui.
1: Allez, allez-y.
2: Bon, ben écoutez, M. Maillard.
1: Maillard,
2: M-A-I-R-R-D.
1: Mmh.
2: Et je suis revendeur, donc, de produits américains. Qui portent le nom de pirates, voyez-vous. C'est la marque The Pirates.
1: D'accord.
2: Je suis, donc, j'importe.
1: Est-ce que vous avez un numéro de téléphone où on peut vous joindre?
2: Ben oui, puisque je vous ai en ce moment.
1: Oui. Vous pouvez appeler d'une cabine, oui.
2: Ben écoutez, vous... madame, on a une entreprise.
1: Oui,
2: on n'est pas des vagabonds.
1: Allez-y.
2: Quand M. Ladinas m'a donné votre numéro de téléphone, je ne savais pas qui donnait ça, une dame qui n'en avait rien à faire, sinon j'aurais, uh-huh. J'aurais pas appelé.
1: Uh-huh.
2: Donc alors j'ai des slips, vous pouvez noter?
1: Oui, je note.
2: Alors j'ai 32 slips coquilles.
1: Oui.
2: C'est ce qui protège, vous savez, les parties. Si une boule arrive très fort dans ces parties-là, vous comprenez? Vous savez que 21% des Américains sont équipés en triple protection.
1: Uh-huh.
2: Parce qu'ensuite, quand ils prennent une boule comme ça, ils ne peuvent plus procréer, voyez-vous. Vous comprenez?
1: Oui, je comprends.
2: Vous avez cette responsabilité. Uh-huh. Donc on a... Allô?
1: Oui.
2: Donc, voyez-vous, donc, slip coquille, middle et middle.
1: Oui.
2: Et puis donc, j'ai également, mais j'en ai très très peu, c'est XXL en modèle.
1: Uh-huh.
2: Voilà, donc combien vous en faut?
1: Ça, je n'en sais, et je pense que tous les joueurs sont déjà équipés. Hein. Je ne rentre pas dans leur intimité à ce point, non, non. Je pense que tous les joueurs sont équipés.
2: Mais vous n'avez pas leur mensuration?
1: Je sens de plus en plus le canular.
2: On me demande de vous appeler, madame, parce qu'on va me dire...
1: Non, mais monsieur, c'est pas sérieux. Vous me demandez, moi, je suis secrétaire du club, vous me demandez les mensurations de chaque joueur, quand même.
2: Mais je peux pas vous donner... Écoutez, ma petite dame, je peux pas vous donner des petits slips coquilles pour des gens qui sont en XXL, voyez-vous.
1: Mais il n'y a personne qui est en XXL chez vous.
2: Ah ben, vous le savez, vous voyez bien.
1: Non, mais je le suppose, il allait voir... Écoutez, donnez-moi le numéro de téléphone, je contacterai un joueur qui pourra vous contacter, parce que c'est plus de son ressort que du mien. Hein.
2: Bon, bah écoutez, donc déjà, vous êtes sûr qu'il n'y a pas d'XXL? Et middle, c'est juste entre, ben c'est entre moyen et voyez-vous? Allô?
1: Oui, oui. Vous pouvez me donner un numéro de téléphone, s'il vous plaît?
2: Mais bien sûr. Alors, vous allez appeler Radio Peinard Skyrock.
1: Hein?
2: 04 65 28 18 66.
1: Génial, oui. Je savais bien que c'était comme
2: ah
1: ça.
2: Bon.
1: Oui.
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0: bien ça, hein, c'est Lotto avec Pineapple. Vous écoutez Radio Planar Skyrock. Bienvenue dans ce nouveau samedi, hein, qu'on partage ensemble jusqu'à 9h, comme chaque week-end. Pour la suite, c'est les Redbone avec Come and Get Your Love. Et puis j'aurai une bonne idée de sortie à vous proposer là dans un instant.
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1: Si vous êtes fan de cinéma, en tous les cas, vous serez parmi les premiers à assister à la bataille finale qui opposera les Shinigami aux Quincy. C'est la guerre sanglante de 1000 ans entre les Shinigami et les Quincy qui entre dans sa phase finale. Et c'est à découvrir avec les 3 premiers épisodes de l'ultime saison de la série Bleach. Ça se passe dans votre Kinépolis. C'est au Polygone à Béziers. Et c'est ce samedi 27 juin, ambiance garantie. Pour les prochains instants, ce sera Elliot. À tout de suite.
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0: peu déjanté, hein, ce son signé Tom Tom Club, Wordy Robin Wood. Merci d'être avec nous, début de journée, bientôt 7h du matin, d'où la prononciation, hein, voici maintenant Elliot, avec On s'oubliera. Je vous rappelle qu'on est ensemble tranquillement là, jusqu'à 9h en ce début de matinée de samedi.
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3: Beau temps pour aujourd'hui samedi, beau temps pour demain dimanche, oui ça devrait se maintenir, il ne devrait pas y avoir trop de problèmes, seule incertitude pour l'instant c'est le sens du vent, on va dire, quasiment du vent de secteur sud aujourd'hui, du vent plutôt orienté côté nord à partir de demain, on en reparlera bien sûr d'ici là. Il fait 21 degrés ce matin sur les allées Paul Riquet de Béziers ainsi que sur la place de la Comédie. À Montpellier on attend 33 degrés cet après-midi.
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0: bien avec Pedro Sampaio à l'instant d'Ensarina sur Radio Pénard Skyrock, la radio locale, la radio d'ici. Pour suivre, eh bien, ce sera votre horoscope Pénard dans quelques minutes. Là, tout de suite, on écoute ensemble Pierre Demer avec Je pense à vous sur Radio Pénard Skyrock.
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1: Bélier, la pression baisse enfin aujourd'hui. Accordez-vous davantage de calme. Vous en avez besoin. Taureau, le confort revient progressivement aujourd'hui. Il vous recentre profondément. Profitez-en pleinement. Gémeaux, une idée légère refait surface. Elle pourrait grandir rapidement. Notez-la soigneusement. Cancer, le besoin de douceur domine aujourd'hui. Ne forcez rien inutilement maintenant. Ralentissez. Lion, vous observez davantage votre entourage. C'est la bonne posture. Continuez ainsi sereinement. Vierge, un détail se règle naturellement. Laissez le temps agir. Inutile d'insister. Balance, une harmonie revient dans un échange. Cela vous apaise immédiatement. Respirez profondément. Scorpion, une situation qui évolue discrètement actuellement. Restez tout de même attentif aux signes. Sagittaire, une envie d'ailleurs se précise. Regardez-la sérieusement. Elle compte vraiment désormais. Capricorne, vous sécurisez un point essentiel. Cela vous rassure durablement aujourd'hui. Continuez sereinement ensuite. Verseau, un repositionnement devient évident intérieurement. Il vous allège profondément. Poisson, votre intuition est limpide aujourd'hui. Fiez-vous-y totalement. Elle voit juste.
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1: Aujourd'hui samedi, nous sommes le 27 juin, 178e jour de l'année. Bonne fête aux Fernands, bonne fête aux Fernandes. Et on dit que temps de la Saint-Fernand, chaleur et soleil rayant. On va s'intéresser maintenant aux quelques célébrités qui sont nées comme vous. Un 27 juin, on pense à qui? Eh bien on pense à Matthew Lewis qui est un comédien qui fêtait 37 ans aujourd'hui. On pense à Khloé Kardashian, 42 ans. On pense également à Labajon, personnalité des réseaux sociaux, humoriste, 48 ans aujourd'hui. Wagner Moura, qui était exceptionnel dans son rôle dans Marcos, le rôle de Pablo Escobar, bien sûr. 50 ans aujourd'hui. Tobey Maguire, lui, c'était Spider-Man au cinéma. Et fête ses 51 ans aujourd'hui. Vous restez avec nous sur la radio locale, la radio d'ici, Radio Pénard Skyrock. On sera de retour dans quelques bonnes adresses avec King Serenity All For You. Allez, restez avec nous, il est 7h16.
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2: Bon, je sais pas ce que vous avez prévu ce week-end. En tous les cas, nous, on a plein d'idées de sorties à vous proposer. Évidemment, donc, bah, allez faire un petit tour, par exemple, à la plage. Hein. Ça me paraît une bonne idée en ce moment. N'hésitez pas, que vous soyez, je sais pas, dans la région pour quelques jours de vacances, aller découvrir nos belles plages de Méditerranée. Et puis, toutes les installations estivales. On pense à toutes les paillotes, entre guillemets, hein, qui vous attendent et pour vous apporter confort, réconfort, fraîcheur et surtout bonne humeur. Allez, bon week-end avec nous. Voici Aïcha Speed.
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3: Un très beau week-end qui nous attend sur l'ensemble du Biterrois. En tous les cas, pour ce samedi, ça se passe très bien avec des températures déjà aux alentours de 21-22 degrés ce matin. Quelques petites pointes de vent, pas grand-chose. Hein. Vent de secteur sud-sud-est jusqu'à 20 km/h. 33 degrés annoncés cet après-midi à Montpellier. Pour demain dimanche, ce sera sans doute à peu près la même chose avec une vingtaine de degrés au petit matin jusqu'à 32-33 degrés l'après-midi.
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0: avec Lara Luciani à l'instant. C'était le reste, c'est Radio Pénard Skyrock. Pour le reste de la musique, il y aura 109 légendes avec San Francisco. En attendant, mais il est temps de s'accorder une petite pause humour. En effet, voici George pour un extrait du Pénard déchaîné.
1: Tourisme de
2: Varasplage
1: Magali, bonjour.
2: Oui, allô, bonjour madame. C'est là. Allô?
1: Oui.
2: Oui, bonjour, je vous appelle.
1: Oui.
2: Vous m'entendez?
1: Oui, je vous entends, monsieur.
2: Je suis tout au bout de la plage, dans les petites toilettes qui sont fermées, on n'arrive plus à les ouvrir, madame.
1: Ah, vous êtes enfermée dans les toilettes?
2: Oui.
1: Ah, alors un instant, monsieur.
2: S'il vous plaît, madame, on n'arrive plus à les ouvrir. Bah, j'en ai partout.
1: Vous êtes auquel de toilettes?
2: Bah, tout au bout, il y a la petite fête foraine là-bas.
1: Tout au bout de la plage, au port en fait, eh où il ben y a la fête foraine, hein?
2: Ben oui, et il y a la chasse d'eau qui n'arrête pas de couler.
1: D'accord. Ben rassurez-vous, vous inquiétez pas, je vais voir, on va essayer de contacter la police municipale. Un instant, hein?
2: C'est vous qui venez? Allô?
1: Oui, attendez, restez au téléphone.
2: Ben, attendez, c'est parce que l'eau, elle monte, la dépêche. Qu'est-ce que vous faites, là?
1: Comment ça, l'eau, elle monte?
2: Ben, parce que la chasse d'eau, elle n'arrête pas de se tirer toute seule.
1: Ah.
2: Et moi, j'ai de
1: non, ne paniquez pas.
2: Mais je
1: calmez-vous.
2: Panique pas, je faisais pipi, tout simplement.
1: Mais ça fait vous, monsieur. Oui, oui.
2: Ben, écoutez.
1: Calmez-vous, hein.
2: C'est vous qui venez?
1: Non, non, nous, on va pas venir, on va contacter la police municipale.
2: Attendez, ne quittez pas, ne quittez pas. N'aie pas peur, Robert. N'aie pas peur, Robert. Non, je parle au monsieur qui est avec moi. Ils vont venir nous ouvrir. Un peu, parce qu'on commence à avoir de l'eau dedans, hein. Allô?
1: Oui, est-ce que vous voulez les appeler?
2: Ben oui, je peux les appeler.
1: Alors, je vous donne...
2: Attendez, c'est Robert qui... Oh, non, attendez, je dis à Robert qui note. Ne quittez pas. Robert. Ouais, ben oui, mais se dépêche, c'est ça. Allô? On a comme numéro? Allô? Allô?
1: Attendez, monsieur, hein?
2: Allô?

0: On a la tête en haut du plafond. On est debout sur la cabine. Allô?
1: Oui, monsieur.
0: Mais où vous êtes alors?
1: Oui.
0: Vous venez nous ouvrir?
1: Oui, vous pouvez me dire votre nom, s'il vous plaît?
0: Oui, Jean-Paul Georges, à Radio.
1: Oui, voilà, c'est bien ce qui me semblait. C'est Marie-Françoise, je
0: vous Marie-Françoise, mon Dieu. Mon Dieu, Marie-Françoise. Robert, c'est Marie-Françoise. Tu peux ouvrir.
1: Ah. Voilà. Et je souhaite une bonne journée, alors, sur le soleil de Valras-Plage.
0: Merci.
1: Au revoir.
0: Au revoir, Marie-Françoise.
2: George, tu exagères.

0: Ça le fait, hein. 109 Légendes, San Francisco sur Radio Pénin Skyrock, votre radio de divertissement. Il est 8h20, bonne route si vous êtes en chemin pour aller bosser. Il y aura poursuivre une bonne idée de sortie. En attendant, on écoute la sauce entre Taïk et Dadju. Ils ont fait une tournée ensemble, ça a hyper bien marché. Voici I Love You.
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1: Bienvenue en effet dans nos idées de sortie et de loisirs.

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Colin de Gang, Ladies Night à l'instant pour bien commencer cette matinée, pour bien commencer ce week-end. Ici c'est Radio Open Air Skyrock en mode été désormais, short et tongs obligatoires pour la suite. Camélia Jordana et maintenant c'est Bébé Rexha, voici New Religion.

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2: Bonjour, bienvenue, c'est samedi matin, il est 8h, voici Alex Warren avec Fever Dream.
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3: Beau temps pour aujourd'hui samedi, beau temps pour demain dimanche, oui ça devrait se maintenir, il ne devrait pas y avoir trop de problèmes, seule incertitude pour l'instant c'est le sens du vent, on va dire, quasiment du vent de secteur sud aujourd'hui, du vent plutôt orienté côté nord à partir de demain, bon, on en reparlera bien sûr d'ici là. Il fait 21 degrés ce matin sur les allées Paul Riquet de Béziers ainsi que sur la place de la Comédie. À Montpellier on attend 33 degrés cet après-midi.
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0: Ouais, ça c'est le sens de la vie, hein, signé Tal à l'instant. Vous écoutez Radio Penar Skyrock, 8h07. C'est samedi matin, bien heureux de vous retrouver. Je sais pas que vous passez un agréable moment. Pour la suite, voici Naïka avec One Track Mind. Et puis je vous retrouve juste après, hein, pour parler de votre horoscope.
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1: Bélier, la pression baisse enfin aujourd'hui. Accordez-vous davantage de calme. Vous en avez besoin. Taureau, le confort revient progressivement aujourd'hui. Il vous recentre profondément. Profitez-en pleinement. Gémeaux, une idée légère refait surface. Elle pourrait grandir rapidement. Notez-la soigneusement. Cancer, le besoin de douceur domine aujourd'hui. Ne forcez rien inutilement maintenant. Ralentissez. Lion, vous observez davantage votre entourage. C'est la bonne posture. Continuez ainsi sereinement. Vierge, un détail se règle naturellement. Laissez le temps agir. Inutile d'insister. Balance, une harmonie revient dans un échange. Cela vous apaise immédiatement. Respirez profondément. Scorpion, une situation qui évolue discrètement actuellement. Restez tout de même attentif aux signes. Sagittaire, une envie d'ailleurs se précise. Regardez-la sérieusement. Elle compte vraiment désormais. Capricorne, vous sécurisez un point essentiel. Cela vous rassure durablement aujourd'hui. Continuez sereinement ensuite. Verseau, un repositionnement devient évident intérieurement. Il vous allège profondément. Poisson, votre intuition est limpide aujourd'hui. Fiez-vous-y totalement. Elle voit juste.
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1: Aujourd'hui samedi, nous sommes le 27 juin, 178e jour de l'année. Bonne fête aux Fernand, bonne fête aux Fernandes. Et on dit que temps de la Saint-Fernand, chaleur et soleil rayant. On va s'intéresser maintenant aux quelques célébrités qui sont nées comme vous. Un 27 juin, on pense à qui? Eh bien, on pense à Matthew Lewis, qui est un comédien qui fêtait 37 ans aujourd'hui. On pense à Khloé Kardashian, 42 ans. On pense à, également à Labajon, personnalité des réseaux sociaux, humoriste, 48 ans aujourd'hui. Wagner Moura, qui était exceptionnel dans son rôle dans Narco, ce rôle de Pablo Escobar, bien sûr, 50 ans aujourd'hui. Tobey Maguire, lui, c'était Spider-Man au cinéma, et fête ses 51 ans aujourd'hui.
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1: On est en mode TED Morning, ouais, ça continue ce samedi matin, encore pendant une petite demi-heure d'ailleurs, jusqu'à 9h, et puis après ce sera le retour de Sandra bien sûr pour la petite matinale jusqu'à midi. Passez du bon temps avec nous si vous devez partir en week-end ou partir en vacances, hein. 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Voici maintenant Mickey, ça pique un peu quand même sur Radio Pénard Skyrock.
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3: Un très beau week-end qui nous attend sur l'ensemble du Biterrois. En tous les cas, pour ce samedi, ça se passe très bien avec des températures déjà aux alentours de 21-22 degrés ce matin. Quelques petites pointes de vent, pas grand-chose. Vent de secteur sud-sud-est jusqu'à 20 km/h. 33 degrés annoncés cet après-midi à Montpellier. Pour demain dimanche, ce sera sans doute à peu près la même chose avec une vingtaine de degrés au petit matin jusqu'à 32-33 degrés l'après-midi.
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0: Je sais pas, bonjour.
1: Allô?
0: Oui, bonjour.
1: Oui, bonjour. Le responsable, je vous prie, s'il vous plaît.
0: C'est à quel sujet, monsieur?
1: Oui, monsieur, par rapport à une plainte qu'on a reçue sur des pigeons. Il y a quelqu'un de chez vous qui nourrit sur les allées des pigeons. Et la caisse d'épargne d'en bas nous a appelé tout à l'heure.
0: Oui.
1: Qu'il y a eu un incident.
0: Un quoi?
1: Un incident.
0: C'est-à-dire?
1: Ben, c'est-à-dire que des pigeons sont rentrés dans la caisse d'épargne.
0: Ah bon?
1: Et ils ont dérangé un ordinateur, nous les avons là.
0: Oui.
1: Avec nous.
0: Oui.
1: Et en plus, ils sont porteurs d'une maladie.
0: Oui.
1: Alors, qui s'occupe de donner à manger aux pigeons chez vous? On nous a dit que ça venait de chez vous.
0: Oui, c'est exact.
1: La personne était là?
0: Oui, c'est moi.
1: Ah bon? Alors, dites-moi, c'est interdit par l'arrêté 117 municipal. Vous le saviez, ça fait plusieurs fois qu'on en fait la remarque.
0: Ah bon?
1: Or, deux pigeons sont rentrés dans la caisse d'épargne.
0: Oui.
1: En dessous, et ont déréglé les ordinateurs.
0: Ah bon?
1: Ont tout effacé les comptes.
0: Ah ben, je ne savais pas, monsieur.
1: Oui, ben, on a les pigeons, là. Et en plus, ils sont porteurs d'une maladie.
0: Bon, mais je le saurais, monsieur.
1: La toxomalateuse. Alors, il faudrait que vous puissiez. Allô?
0: Oui, je vous écoute.
1: Ouais, vous, qui êtes-vous, personnellement?
0: Pardon?
1: Mais vous faites la sourde en plus, c'est vous?
0: Non, je n'entends pas, monsieur. J'entends qu'à côté, vous faites du bruit.
1: Je dis, ce sont les pigeons qu'on a. Vous, qui êtes-vous?
0: Moi, je suis Mademoiselle Cabagnol.
1: Mademoiselle Cabagnol,
0: oui.
1: C'est un...
0: B.A.N.I.L.
1: N.I.L. de la Sogé...
0: Bar.
1: Sogé Bar. Bon,
0: oui.
1: Et vous allez pour le riquet?
0: Oui.
1: Bah, attendez, je le dis au directeur. Mais il n'y a qu'à la faire descendre. Vous pouvez nous rejoindre, s'il vous plaît, à la caisse d'épargne?
0: Oui, j'arrive.
1: C'est juste en bas.
0: D'accord.
1: Prenez de quoi récupérer ces pigeons.
0: Ah bon, mais j'ai rien, moi, monsieur.
1: Vous n'avez pas un petit cabas, tout ça?
0: Non, j'ai rien de tout ça, monsieur. Pourquoi vous ne le lâchez pas dans la nature?
1: Mais parce que ces pigeons, il faut que vous les voyez de près. Ils sont malades.
0: Eh bien, mais je vous fais confiance, monsieur.
1: Alors, ce qu'il faudrait, vous avez...
0: Écoutez, j'ai un copain qui travaille à la fourrière.
1: Est-ce que vous avez des graines?
0: Oui.
1: Bon, descendez-nous quelques graines qu'on analyse.
0: D'accord.
1: Vous les avez achetées où, ça, ces graines?
0: À la granaterie en face. Hein.
1: Eh oui, en face de quoi?
0: Du bureau, là.
1: En face du bureau. À la caisse d'épargne, ils ont mangé des graines, ils sont rentrés dans la banque et ils ont déréglé. Et une dame s'est blessée en voulant essayer d'en trouver un.
0: Ah bon?
1: Et ils ont effacé tous les codes des clients.
0: Ah bon, écoutez.
1: Bon, vous descendez tout de suite à quelques graines.
0: Ouais.
1: Et vous nous rejoignez à la caisse d'épargne.
0: D'accord.
1: D'accord? À tout de suite.

0: qu'il arrive. C'est un immense artiste que vous avez pu peut-être avoir la chance de voir directement sur place, enfin d'apercevoir ou d'essayer d'apercevoir sur la scène de Paris, Bruno Mars. Bon, en tous les cas, la musique était bien là et ça, c'était pas mal. Allez, pour la suite, c'est Julien Doré avec Les Limites.
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0: James Wan, c'était Miley Cyrus. Passez un très bon début de journée. On se recroise tout à l'heure à partir de midi. Et puis sinon, demain matin, bien sûr, comme d'hab. Allez, à la suite de la matinée avec Sandra, la petite matinale. Et puis là maintenant, c'est Calo Passy face à la mer. Salut.
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2: Radio Pénard Skyrock, bonjour à tous et bienvenue en ce samedi matin. C'est la petite matinale avec à suivre Gims avec Rio. Et voici Zao et comme Caroline, il est 9h.
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Zao comme Caroline sur Radio Pénard Skyrock, votre radio locale. Ravie de vous rejoindre ce samedi matin, ce début de week-end. Ensemble jusqu'à midi, un week-end bien rempli dans la région. On va largement en parler. J'ai plein d'idées sorties pour vous. Les cadeaux arrivent aussi et pour les tubes, on écoute Rio et Party Shaker.

0: Artishaker, c'était Rio sur Radio Pénard Skyrock, votre radio locale. 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La musique continue, on écoute Gims avec Soleil.
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3: Bon, la tendance pour ce week-end, bah, ce sera plutôt mitigé, hein, plutôt partagé, c'est-à-dire qu'on aura sans doute plutôt une impression de beau temps, mais on peut avoir aussi quelques orages dans le courant de la journée de demain dimanche en particulier. Sinon, ce sera une très belle journée, hein, jusqu'à 32-33 degrés là pour aujourd'hui. Ce sera peut-être un petit peu plus élevé pour demain dimanche et sans doute à partir de mardi, ça va baisser un petit peu, mais bon, on en reparlera bien sûr d'ici là. Eh bah, c'est un bon week-end, c'est le retour de Sandra jusqu'à midi.
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Loco Loco, c'était Gordo sur Radio Pénard Skyrock, votre radio locale. C'est le week-end, mais je sais que vous êtes nombreuses et nombreux aussi à travailler ici dans la région. Eh bien, sachez qu'on pense à vous, surtout avec cette chaleur. Voilà, soyez évidemment prudents. Dans quelques instants, les cadeaux. Mais d'abord, voici Cœur de Pirate et Oublie-moi.

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1: Oubliez-moi, c'était Cœur de Pirate hein, sur Radio Pénard Skyrock, votre radio locale. 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C'est reparti pour les tubes avec Flo de la Vega qui arrive et Sound of Legend avec San Francisco.
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San Francisco, c'était Sound of Legend sur Radio Pénard Skyrock en votre radio locale. Belle journée avec nous au rythme de vos tubes préférés. Voici Flo de la Vega et Aimer les gens.

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1: C'est bon d'être en week-end, c'est encore meilleur d'être en week-end avec Radio Pénard Skyrock et avec les plus grands tubes, Louane arrive, Andrea Bocelli, David Guetta et voici Jennifer Lopez et Waiting for Tonight.
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2: 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Le premier tube, une couleur particulière.

la fête, Jennifer Lopez, Waiting for Tonight sur Radio Pénard Skyrock, votre radio locale. Les cadeaux dans quelques instants, mais d'abord la rencontre entre Andrea Bocelli et David Guetta, c'est DNA.

Andrea Bocelli et David Guetta sur Radio Pénard Skyrock, en votre radio locale. 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On écoute Loane, tout de suite on y va pour Secret.

0: Pérez, c'était Louane sur Radio Pénard Skyrock, votre radio locale. L'agenda, ce sera dans un tout petit instant, mais d'abord on écoute Leto. C'est parti pour Pigny Apple.
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1: Direction la moule occitane, port Chichoulé à vendre avec demain midi, moule frites et coquillages au port du Chichoulé avec DJ Low, coin enfant et création de poterie aussi avec la petite pause. Voilà pour ce rendez-vous demain. 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Radio Pénard Skyrock avant 10h, on écoutera Farouko. J'ai aussi pour vous Manu Chao et Je ne t'aime plus.
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Il n'y a pas que, c'était Farouko sur Radio Pénard Skyrock, votre radio locale. La musique continue en ce samedi matin, c'est Manu Chao qu'on écoute avec Je ne t'aime plus.

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2: Radio Pénard Skyrock, c'est la petite matinale. Bienvenue en ce samedi. Côté tube, je prépare Angèle et Justice, Benson Boone. Et voici Alex Warren. Il est maintenant 10h.
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0: Never a Dream, c'était Alex Warren sur Radio Pénard Skyrock, votre radio locale. On va reparler des cadeaux du Club Pénard, mais d'abord voici Benson Boone et Beautiful Things.
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Greetings, c'était Benson Boone sur Radio Pénard Skyrock, votre radio locale. 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C'est reparti pour la musique avec Angèle et Justice et What You Want.

0: excellent week-end avec Radio Pénard Skyrock. C'était Angèle et Justice et What You Want. On poursuit en musique. Les tubes que vous aimez, on les savoure ici ensemble. Amir arrive avec État d'amour. Et voici Taylor Swift avec Hoplite.
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Light, c'était Taylor Swift sur Radio Pénard Skyrock, votre radio locale. 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Mais d'abord, on va écouter Amir. On y va pour État d'amour.

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1: État d'amour, c'était Amir sur Radio Pénard Skyrock, votre radio locale. 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Tamim Impala arrive avec Jenny pour Dracula. On écoutera aussi Gambi.
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0: Dracula, c'était Tame Impala et Jenny sur Radio Pénard Skyrock, en votre radio locale. Les tubes comme vous les aimez, on les savoure ici ensemble. Et c'est Gambi que je vous passe tout de suite.
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1: 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Je vous ai préparé pour la suite Bad Bunny, Tyke, et voici Abba, Money, Money, Money.
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souvenirs, on les écoute ensemble ici sur Radio Pénard Skyrock. C'était Abba avec Money, Money, Money. Des cadeaux dans quelques instants, mais d'abord voici Tyke et Girlfriends.

Girlfriends, c'était Taïk sur Radio Pénard Skyrock, en votre radio locale. 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Voici Bad Bunny, on y va pour Café Conlon.

0: Bonne venue sur Radio Pénard Skyrock, votre radio locale. Chaque jour, l'équipe de Radio Pénard Skyrock vous accompagne le week-end aussi. Vous avez rendez-vous demain, comme chaque dimanche, avec Ted pour Le Jour Se Lève et le Ted Morning. On vous accompagne dès le petit matin, puisque Le Jour Se Lève, c'est demain à partir de 4h. Voilà, à la fraîche, tranquillement. Allez, pour la musique, c'est reparti avec Jennifer et Slimane et Les Choses Simples.
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1: Et tenez, on va voyager ce soir tout en restant à Béziers. 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La suite sur Radio Pénard Skyrock, en musique évidemment, avec Théodora et The Michael Zegger Band.
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2: Merci de nous avoir rejoints dans la petite matinale de ce samedi. Côté tube, je vous ai préparé PLK, One Republic et voici Mauvais Joe avec Pilé. Il est maintenant 11h.
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0: Allez, c'était Mauvais Joe sur Radio Pénard Skyrock, votre radio locale. Bienvenue en ce samedi matin, on continue ensemble avec les cadeaux qui arrivent et pour la musique, voici One Republic et Runaway.
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Runaway, c'était One Republic sur Radio Pénard Skyrock, votre radio locale. 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La musique continue, c'est PLK qu'on écoute avec Pocahontas.

0: Belle fin de matinée, bon week-end. Un week-end évidemment qui s'annonce sous le signe de la chaleur. Si vous trouvez un petit coin frais, installez-vous et restez tranquillement à l'écoute de Radio Pénard Skyrock. On écoute maintenant Richard Gray, on y va pour la Luna.
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0: La Luna, c'était Richard Gray sur Radio Pénard Skyrock, votre radio locale. Plein de cadeaux à gagner grâce au Club Pénard, on en parle dans quelques instants. Mais d'abord, voici Nathan Doe et Anderson, c'est 21 Reasons.
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2: 21 Reasons, Nathan Doe et Anderson sur Radio Pénard Skyrock, votre radio locale. 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On revient avec Zao comme Caroline. On écoute aussi Mal Smith et Nialoran avec Drive Safe.
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0: comme Caroline, c'était Zao sur Radio Pénard Skyrock, en votre radio locale. Excellent samedi à tous avec la musique qui vous accompagne. C'est Mal Smith et Nia Loran qu'on écoute et c'est Drive Safe.
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1: C'est bon d'être en week-end, c'est encore meilleur d'être en week-end avec Radio Pénard Skyrock, avec le plus grand tube qui vous accompagne. Je prépare pour la suite DJ Youssef, Shakira, et voici Zaz et on y est.
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Sarah, c'était Zazin sur Radio Pénard Skyrock, votre radio locale. 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On écoute Shakira et Burna Boy. On y va pour Die Die.

0: Day Day, c'était Shakira et Burna Boy sur Radio Pénard Skyrock, votre radio locale. 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On écoute ensemble DJ Youssef et Tim Paya et C'est la vie.
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La vie, DJ Youssef et Tim Paya sur Radio Pénard Skyrock, en votre radio locale. Chaque jour, l'équipe de Radio Pénard Skyrock vous accompagne. Et chaque samedi, c'est le Hit DJ 7 qui vous est présenté par Maxime. Rendez-vous ce soir de 19h à 21h. On écoute Pharrell Williams. C'est parti pour Happy.

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1: 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Plein de choses à faire hein, tout au long de ce week-end et vous avez notamment au Bianca Beach au Cap d'Agde d'une soirée DJ avec Trilio dès 21h30. Réservation 09 67 13 06 22. Radio Pénin Skyrock pour la suite des tubes. Ça va se passer avec Angemi. On écoutera aussi Luna Parker.
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C'était en Jimmy, Even is Right et un sur Radio Pénard Skyrock, votre radio locale. À midi, vous retrouvez l'équipe du Pénard déchaîné. On se quitte avec Luna Parker, des États d'Amérique. Je vous fais des bises, plein bon week-end et à lundi pour une autre petite matinée.

0: Passez un bon week-end. Vous écoutez Radio Pénard Skyrock. Il est à présent à midi.
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0: week-end. Vous écoutez la seule radio locale, Radio Penard Skyrock. Merci de votre visite. Coucou à vous qui nous écoutez sur le 100 FM et puis sur l'application gratuite Radio Penard sur vos smartphones. Allez, voici George pour un extrait du Penard déchaîné.
1: Allô.
2: Allô, bonjour. Pourrais-je parler à monsieur Ripvira, s'il vous plaît?
1: Moi-même.
2: Oui, bonjour, je vous appelle, c'est l'association de défense de la moralité. C'est la mairie du Cap qui m'a donné votre téléphone.
1: Oui.
2: Et vous allez faire un concert avec des gens tout nus dans les arènes,
1: mais
2: monsieur.
1: Non, pas du tout. C'était une bêtise d'une production parisienne qui a voulu faire le buzz, qui a raconté n'importe quoi.
2: Ben non, parce qu'on a reçu des mails, nous.
1: Non, mais ils ont voulu faire une bêtise. Voilà,
2: on nous a dit, monsieur Ribiera. Et de Cap d'Agde, il veut faire dans les arènes un concert.
1: Non.
2: Les quéquettes à l'air, tout ça, et c'est pas possible, nous, on peut pas accepter ça.
1: Et ne vous inquiétez pas, ça se fera pas, vous pouvez dormir tranquille.
2: Justement, voilà. On a reçu des mails. Il a reçu un mail en disant, avec votre numéro de téléphone, pour le dire, adressez-vous à monsieur Vincent Ribiera.
1: Alors, je suis en train de vous dire que c'est une bêtise qui a été balancée sur, comme ça, pour créer le buzz, et puis il n'y aura pas de concert naturiste au Cap d'Agde, absolument pas. Voilà, c'est une grosse connerie, comme on dit dans le midi. Voilà.
2: Bon, et pourquoi ils ont envoyé un papier avec monsieur Ribiera qui a dit
1: parce que je ne sais pas pourquoi ils ont envoyé ça. Moi, je vais leur demander.
2: Ça vient de Paris qui nous dit, c'est monsieur Ribiera qui a eu l'idée.
1: Non. Monsieur, écoutez, je vous dis, j'ai été clair.
2: Et la mairie m'a dit, il faut protester parce qu'on n'arrive pas à le gérer, ce Vincent Ribiera. Il fait ce qu'il veut.
1: Écoutez, j'en rigole, voilà. Écoutez,
2: ça vous fait rire, à vous, 4000 quéquettes à l'air, ça vous fait rire avec des seins nus.
1: Vous rendez compte,
2: on a des enfants, nous, des petits-enfants.
1: Ne vous inquiétez pas. Allez, je raccroche parce que j'ai du boulot.
2: Attendez, monsieur Ribiera, je voulais vous féliciter, c'est Radio Penard Skyrock à la
1: Paris. Oui, j'ai cru comprendre que c'était un canular.
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1: En mode week-end, en mode été, vous écoutez la radio locale, la radio d'ici, Radio Peinard Skyrock, et pour nous emporter avec vous à la plage, parce qu'on a besoin de bronzer nous aussi, eh bien ça se passe avec l'application gratuite Radio Peinard sur vos smartphones. Pour la suite, il y aura Coldplay, Sound of Legend, et maintenant c'est Jul, c'est dur des

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1: Bienvenue si vous arrivez seulement, je crois que vous passez un agréable week-end, samedi après-midi, enfin début d'après-midi, après tout il est que midi 20, on est ensemble jusqu'à 15h, on va se régaler avec de la bonne musique à écouter, j'aurai une bonne idée de sortie aussi à vous proposer tout à l'heure, vers 1h-10 là, et puis d'ici là, on se laisse bercer par la bonne musique et nos bonnes adresses, avec dans un instant, Blaster Jax, Unfaithful.
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1: Version week-end, j'espère que vous allez bien, vous écoutez la radio locale, la radio d'ici, alors bah bienvenue parmi nous, bonne fin d'installation hein, pour ceux qui viennent d'arriver là, vous savez que le samedi ça y est, ouais ça va commencer tranquillement les chassés croisés comme on dit, en tous les cas bienvenue un petit peu avant la forte saison en Biterrois et en bande méditerranée. La suite avec Jennifer Lopez et Me Tonight et là maintenant voici à Benson Boone, Philippine la vraie, ça s'appelle In The Stars.
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Grenade. C'était la Grenade de Clara Luciani sur la radio locale, la radio d'ici, Radio Open Air Sky Rock. Il est 1h20, samedi après-midi. Bon week-end avec nous. Il y a Julien Doré pour suivre. En attendant, voici Damiano David.

0: Julien Doré et ses chiens, et ses chevelons. C'était nous à l'instant sur Radio Open Air Skyrock. Bon, bah, il est une heure moins le quart, presque une heure moins dix. Là, passez un bon week-end avec nous. Ne changez rien, puisqu'avant 13h, on va écouter Pierre Demer ou encore Tamin Pala, ce sera Dracula.
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1: Bienvenue chez nous, il est à présent 13h, c'est Radio Pénin Skyrock, voici Gel Jamaïcane.
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0: avec la recette de Jack et Carla. Ben justement, je profite pour vous souhaiter un bon appétit hein, si vous êtes à table dans ce samedi 13h12. Pour la suite, eh bien, ce sera Leto Pineapple. Et puis l'inventant, c'est Lady Gaga qu'on écoute sur Radio Pénard Skyrock, associé à Bradley Cooper, bien sûr.
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0: C'est le week-end et vous avez choisi Radio Pénard Skyrock pour passer un bon petit moment. Alors merci. 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Et nous, on continue cet après-midi ensemble avec Robbie Williams ou encore Christophe Maé.
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2: 1h30 cet après-midi de samedi. Bon week-end avec nous en Biterrois pour les prochains instants. Alors on a du bon, hein. On a par exemple Calogero, on aura aussi Offenbach Star Sailor pour la nouvelle version de Forte de Flore. Et puis là maintenant on va retrouver une petite collab entre Soul King, entre Lola Indigo et le titre Casanova sur Radio Pénard Skyrock.
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1: Bon week-end avec nous en Biterrois, parce que c'est là que ça se passe, évidemment. Alors, je rappelle que, tiens, ce soir, il y a une soirée DJ set avec Choco Locost à la Gambille, qui est ouverte tous les jours, midi et soir. Une bonne ambiance, et ça se passe à Villeneuve-les-Béziers. Ce soir, au Bianca Beach, au Cap d'Agde, il y a une soirée DJ avec Trio, soirée reggaeton, dancehall, old school ou encore urban, dès 21h30. Et puis, sachez que vous allez pouvoir aussi vous régaler avec La Plancha, qui vous accueille, ce bar tapas ouvert tous les jours, midi et soir. Ça se passe au Gros d'Agde, c'est un lieu très très sympa. Sachez qu'il y a tous les matchs de la Coupe du Monde qui vous sont proposés.

0: Et puis le dimanche, il y a de nombreuses animations avec les amis du groupe.
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0: Bienvenue dans ce début d'après-midi, bienvenue dans ce joli week-end. Vous écoutez la radio locale, la radio d'ici, Radio Penar Sky Rock. Allez, pour la suite, c'est Bruno Mars, I Just Might, et poursuivra du Stromae.
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0: Un excellent week-end, voilà ce que je vous souhaite pour ce samedi après-midi. Merci d'être avec nous à 14h18. Nous, on va tracer la route pendant quelques kilomètres ensemble. Salut à vous qui l'ont retrouvé sur l'autoroute A9, d'ailleurs, cet après-midi. Soyez prudents. On embraye avec du bon son dans les prochains instants. Il y aura par exemple Mickey. Ça pique un peu quand même. Et puis aussi Alex Warren avec Fever Dream. Passez une très belle journée avec Radio Pénard Skyrock, la radio locale, la radio d'ici.
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1: Ouais, c'est une belle journée, c'est un bon week-end hein, qui passe forcément par la case Radio Biterroise, Radio Pénard Skyrock. Bienvenue parmi nous, alors bonne installation hein, pour certains d'entre vous, on pense bien à vous et puis au contraire, bon retour pour certains autres qui nous quittent mais qui repartent avec la radio locale du Biterrois téléchargée en application gratuite, l'appli Radio Pénard. C'était un peu compliqué. Là, voici Bellini avec son Mad Janeiro avant d'écouter Digi Tutus.
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C'est Gims avec Emprise sur Radio Panhard Skyrock. Passez une très belle journée, un excellent week-end avec nous. J'espère vous trouver en pleine forme dans ce samedi après-midi. Voilà, beau temps, chaleur au programme encore pour ce samedi. Dans un instant, Sound of Legend avec San Francisco. Et là maintenant, c'est Teleswim, c'est Lose Control.

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1: Bienvenue sur la radio locale, la radio d'ici, Radio Open Arts Skyrock. Quel plaisir. Et c'est aujourd'hui, enfin là, dans les prochaines heures, hein, à 21h, qu'aura lieu le grand lancement des illuminations sur la place Jean Jaurès à Béziers. New York, Égypte, Chine, Grèce, une ambiance magique, des lumières géantes et Béziers qui vous fait voyager dans le monde entier pendant ce soir de samedi. Ça va être super sympa. Et nous, on continue dans quelques minutes avec la playlist de Vince et on se recroise demain matin. Salut tout le monde, belle journée. Dans quelques instants, c'est Théodora Miskitoko. Salut.
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1: C'est samedi aujourd'hui, on se retrouve nous tout au long de cet après-midi, bien entendu, pour le week-end. Et puis de démarrer cette playlist du 27 juin avec plein d'infos et de tubes à l'intérieur. Voici les taux Pineapple.
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0: Allez, on se retrouve tout au long de cet après-midi. Excellent week-end avec Radio Open Air Skyrock, la team playlist 15h-19h. Vous connaissez le créneau et on va continuer avec Alpha et Manu Chao. À Mémy Pielche sur Radio Open Air Skyrock.
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0: Oui, ça part de là sur Radio Open Air Skyrock. Une fois encore, 15h-19h, de pouvoir parcourir cette journée à la plage, en terrasse, d'un peu partout. Bon, n'oubliez pas de vous hydrater, hein, et puis surtout de prendre votre dose de fraîcheur et de tube, les amis, avec Gims, soleil.
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Alors, du Penner Skyrock Weekend sur Béziers, le point de départ avec toute la team de la playlist et également Shakira qu'on écoute tout de suite. Algoto sur Adi Benar.

0: Ici même sur Béziers, l'ensemble des villages, les plages du littoral où on écoute Radio Open Air Skyrock pour s'ambiancer au mieux. La version estivale de votre playlist actuellement, voici Lucenzo Obsession sur Radio Open Air Skyrock.
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1: Merci d'écouter Radio Pénard Skyrock. On se fait ça toute la semaine, donc en ce moment pour le week-end. Nous y sommes, alors régalez-vous. Dans quelques minutes, le retour des tubes, vos bons plans, c'est prévu. On en découvre toutes les heures et puis enfin les bonnes adresses. Voilà ce qui suit avec Oria, soirée mondaine sur Radio Pénard Skyrock.
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un rendez-vous par jour. J'ai l'impression de vous filer une prescription de playlist. C'est peut-être même le cas. 15h-19h. Merci d'arriver ici pour profiter du week-end avec Naïka, One Track Mind sur Adipenarska.

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1: En week-end avec Radio Open Air Skyrock et peut-être même en vacances, celle que vous débutez sur la région ou ailleurs avec l'appli Radio Pénard pour continuer à nous entendre et puis faire le plein d'infos loisirs. Vous restez dans le coin pour le week-end, ça tombe bien. J'ai de quoi faire et vous occuper aussi pour ces semaines à venir. L'été, les vacances, les amis, on est plutôt pas mal. Voici pour continuer le son d'Alonso, de Nino et de Naps. Tout va bien sur Radio Pénard Skyrock.
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0: On est bien là sur Radio Banner Skyrock, une occasion pour en parler autour de soi et puis profiter pour nous écouter en non-stop. Voici Aisha Speed, Champion sur Radio Banner.
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ça part de là avec Radio Open Air Skyrock. De pré-jeu dans ces quelques minutes, l'agenda, on va pouvoir le découvrir ensemble, l'essentiel des infos loisirs, et puis d'enchaîner avec Meryl et Eva. On s'écoute Coco Chanel. 100 FM. 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

0: Penner Skyrock. Excellente journée, bon après-midi donc pour accompagner celui-ci. La playlist, une sélection des meilleurs tubes d'infos et loisirs. Voici Rihanna Man Down.
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0: On passe dans le coin, on profite. Depuis le 100 FM, c'est la fréquence officielle. RadioPenarHistory.fr pour retrouver l'ensemble des événements organisés par Radio Penar Skyrock. Des photos, dédicaces, vos messages, n'hésitez pas. Avec dans un petit instant, l'agenda puis Zao. Auparavant, c'est comme Caroline sur Radio Penar Skyrock.
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1: 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Et dans un petit instant, ce sera Maïl Smith pour le retour des tubes. Drive safe.
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0: C'est cool d'être ensemble connectés sur Radio Pénard Skyrock, vous accueillir ici dans la playlist Weekend et puis de débuter un nouveau créneau de 60 minutes après Big Soul, le brio sur Radio Pénard.
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1: 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Au cœur de cet après-midi où on écoute la playlist au Radio Bénard Skyrock, évidemment. Votre playlist, elle continue donc avec Angèle et Justice ou encore Ugel. Voici Jamaican sur Radio Bénard, 16h.
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0: on ne change rien, c'est par ici sur Radio Pénard Skyrock, avec l'appli Sans Limite pour nous écouter dans les transports d'un peu partout, à la plage même, l'appli Radio Pénard, avec en préparation Tame Impala, hein, ça fait partie de la bande son de votre été, Dracula après This Is et Théodora Mélodrama sur Radio Pénard Skyrock.
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1: Radio Pénard Skyrock sur la région, d'un peu partout. C'est cool d'être ensemble. Et puis on va revenir très vite après les bonnes adresses. Vous indiquez aussi que la grotte de la fileuse de verre à Cournieu est ouverte pour explorer l'un des joyaux naturels du Minervois au Carreau, pour vivre une expérience inoubliable au cœur de la terre et peut-être d'aller chercher un petit peu de frais. Elle fait partie des 10 plus anciennes grottes de France. Découvrez cette merveille dans l'Hérault. Les départs 11h30, 14h et 16h les week-ends et jours fériés. Dans un petit instant, bien sera Gims et Théodora. Je vous ai prévu Imagine Dragons ou encore Flo de la Vega. Aimez les gens. À tout de suite.
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1: Ça le fait en tous les jours sur Radio Pénard Skyrock et aussi de convenir d'infos loisirs. Voilà le programme pour la suite de cette journée. Bon samedi avec nous, à la plage, au boulot, il y a forcément un moment de détente dont vous profiterez par exemple avec la playlist, bien sûr, joue vocal Orelsan, Yam et encore une fois Justin Timberlake et Snoop Dogg tout à l'heure, ce sera Signs et Jennifer Lopez, David Guetta, Save Me Tonight sur Radio Pénard Skyrock.
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0: Allons-y, on passe du temps ensemble et d'ailleurs sur les routes, peut-être c'est à l'inverse sur les plages. Bon, il y a forcément un endroit où vous vous situez à cette heure-ci en écoutant la playlist et en chopant le prochain agenda juste après Oria sur Raymond Den.
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1: Allez, on a deux rendez-vous à ne pas manquer. D'abord au Kinépolis de Béziers où ce sera le début de la fête du cinéma. Demain, dimanche, jusqu'au 1er juillet. Notez que toutes les séances sont à 5 euros sans exception. C'est donc parfait pour se faire un film en famille, entre potes. Et puis à partir de ce 28 juin également, demain, donc les fontaines musicales de Béziers reprennent leur spectacle d'été. Et ainsi, tous les soirs, deux shows sont prévus à 22h et 22h30, place du 14 juillet. Lumière, musique, fraîcheur, le combo parfait pour finir la soirée. Béziers bouge, profitez-en. Et puis l'arrivée de Farruko pour la suite, ce sera Yapaké sur Adi Pénard.
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0: vit pleinement cette session au cœur du week-end sera des Benor Skyrock, ici même la playlist. Je m'appelle Vince, je vous propose d'accueillir une toute nouvelle heure que l'on entamera après Meryl Buzz sur Radio Pénard.
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0: Weekend. Ne change rien, on a pris la bonne habitude de se retrouver sur Radio Pénard Skyrock entre 15h et 19h. Pour tout de suite, Robin Schulz et Wes Alané, il y a aussi Gambi et Sound of Legend, San Francisco, 17h.
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0: On s'y retrouve connecté sur Radio Pénor Skyrock. Évidemment que c'est près de chez vous d'accompagner une partie de votre week-end avec vos proches à la plage, en terrasse, à la piscine, en tout cas pour profiter de l'été, ça c'est sûr. Et puis d'envisager d'ici quelques minutes de retrouver les bonnes adresses. Pour y arriver, ce sera Leto ou encore Taylor Swift, Opalite sur Radio Pénor.
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1: Oui, ça fait chaque jour plaisir de vous retrouver sur Radio Pénard Skyrock. On se prend pas la tête, on est là pour prendre du bon temps et partager les prochains titres de votre été 2026. Les infos, vos niches à prépa avant 18h. Côté bon plan, ça c'est plutôt cool. Et puis enfin, le retour, ça se fera avec Quevedo, Disturb ou encore Take Girlfriends. Bon week-end, à tout de suite.
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1: Merci d'être avec nous sur Radio Pénard Skyrock. Bien sûr, d'y revenir toute la semaine, week-end compris. C'est là que ça se passe, dans la playlist. Au cœur de ce samedi, vous avez tout compris. Hein. Avant 18h, c'est l'agenda qui serait prévu. Date joue entre-temps ma vie. Il y a aussi Gordo en préparation. Et là, je vois arriver Jules. C'est dur d'aimer sur Radio Pénard Skyrock.
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0: C'est le week-end en mode continu sur ADP North Skyrock. Dans un instant, nous partagerons l'agenda. Avant ça, c'est Alex Warren, Fever Dream.
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1: 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Allez, enfin, dans un instant, DJ Tutus, on écoutera feu.
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0: Les meilleurs tubes s'écoutent sur Radio Pénard Skyrock avec encore une fois l'occasion de démarrer une toute dernière heure. La prochaine ligne droite nous permettons aussi d'apprécier les bons plans, les tubes de votre playlist, la météo dans un instant et John Newman, Love Me Again Again sur Radio Pénard Skyrock.
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0: 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Allons-y, on est sur Radio Open Air Skyrock, histoire de capter les bonnes ondes de l'été sur la seule radio locale. Ça passe par un mauvais jour, pilé juste après un petit coup d'œil aux prévisions météo sur Radio Pénard, 18h.
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0: Encore un beau et chaud samedi sur l'Obiterrois. Bah oui, c'est vrai, l'été s'est véritablement installé hein, désormais, sans aucun problème, avec des températures maximales aux alentours de 33 degrés. C'est ce qu'on a ce soir là sur les allées polyquées de Béziers, ainsi que sur la promenade à Sérignan. Un petit peu de vent par contre, vent de secteur est-sud-est. Des petites rafales dans le courant de cet après-midi. Là, ça se calme. Et puis demain, on va retrouver cette fois-ci plutôt du vent de secteur ouest-nord-ouest. On en reparlera d'ici là. Il fera par exemple 21 degrés demain matin à Béziers, quasi 35 l'après-midi.
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0: La playlist, comme toujours, on est parti pour le week-end et surtout terminer cet après-midi en beauté. Merci d'arriver. Si vous souhaitez continuer, pas de souci. À 19h, le hit DJ set le samedi soir avec Maxime. Entre temps, vous choperez des bons plans et la musique en continu de George Michael ou encore Alex Warren. Là, c'est Passenger.
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1: Ça fait plaisir d'être là, d'accompagner chacun de vos déplacements, de sortir de la plage direction les terrasses pour l'apéro de ce samedi soir. Attention, l'abus d'alcool est dangereux pour la santé, à consommer avec modération, ce qui ne nous empêchera pas de retrouver nos potes, la famille, et puis de partager un peu de bon temps pour cette soirée de samedi à la plage par exemple, ou sur les bonnes adresses de nos partenaires qui vous proposent d'ailleurs pour une partie d'entre eux de gagner des cadeaux. 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Allez, la suite, ce sera Sylvestre Dangonde, J Balvin ou encore Elliot. On s'oubliera.
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1: On vous retrouve en plein cœur de la playlist sur Radio Pénard Skyrock et une petite demi-heure. Oui, c'est celle qui nous permettra de choper des bons plans, d'approcher le hit DJ set et puis aussi de se faire la bande-son de votre été 2026. Jennifer, Richard Gray dans un instant, La Luna et puis Pocahontas, c'est PLK sur Radio Pénard.
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0: 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C'est cool, bon réflexe. Sachant que si vous êtes en dehors de la région, c'est l'appli qu'il vous faut pour ne rien rater. Pour d'autres, si vous restez dans le coin, j'ai des infos loisirs aussi à partager avec vous. Après Tame Impala, Dracula.
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1: Demain dimanche, Sérignan remonte le temps avec le Sérignan Rétro Mobile entre 9h et 12h30. La promenade qui accueillera de magnifiques véhicules anciens et de collections en plein cœur de ville. Des passionnés seront là pour partager leur univers dans cette ambiance conviviale qu'on adore sur Sérignan. L'événement qui est organisé par Nigel Ellis Gray avec le soutien de la ville. Un rendez-vous simple, authentique et immanquable pour les amoureux de belles mécaniques. Dans un instant, ce sera Mickey. Ça pique un peu quand même, sera Dépénard Skyrock.
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0: du Banner Skyrock, la playlist qui se termine aujourd'hui. Merci de nous avoir suivis pour la suite et la fin de votre journée. À 19h, c'est le Hit DJ Set le samedi soir. Maxime arrive pour le retour et accompagner cette soirée d'été. Pour se quitter, nous, c'est One TL Condor Passage ou Azombras Fort. Prenez soin de vous, restez fidèles. Vive heureux, les amis. Je vous dis à demain sur Radio Banner Skyrock. Même endroit, même heure. Ciao, ciao.
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2: Très bon week-end à écoute de Radio Bénard Skyrock. Aujourd'hui, on est le 27 juin. Il est 19h pour YouTube. Les tours arrivent avec Chéri Coco. Mais avant ça, place à Naps Georgina sur Radio Bénard Skyrock.
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Ladies and gentlemen, welcome, comment ces amis? Très heureux de vous retrouver en ce samedi soir, on est ensemble jusqu'à 21h. Autant vous dire qu'on va se mettre bien à partir de 20h place au DJ7. Mais avant ça, j'ai pour vous les tubes de la place bonus. Et oui, et

0: 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Et puis là les amis, je vous emmène avec moi à Magalas. Et oui, vu que ce soir, il y a le comité des fêtes qui vous donne rendez-vous en soirée l'espagnol pour faire la fête tous ensemble. Et oui, au programme, il va y avoir une ambiance DJ jusqu'à 1h du matin. Autant vous dire qu'ils vont pas faire les choses à moitié, avec jeux de lumière, performeurs, de la danse. Il y a encore pas mal de surprises qui vous attendent, donc profitez-en, surtout que c'est gratuit. Et nous reprenons musique. Place au son de Gims sur Radio Penars Skyrock.
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1: 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Et nous repart en musique avec Mojo Maladie. Eh ouais, moi aussi chouette hein, sur Radio Pénard Skyrock.
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1: La radio événement, c'est Radio Pénard Skyrock. Et puis les amis, j'espère que ce soir vous êtes prêts à voyager. Et oui, Carabézi, on va faire le tour du monde avec l'inauguration des illuminations de la plage en Jura, les amis. Ce soir, le lancement officiel est à partir de 21h. Et autant vous dire qu'on va voir du paysage, que ce soit l'Égypte, New York, l'Angleterre, et il y a aussi la Grèce ou encore l'Inde. Donc n'hésitez pas à aller faire un petit tour. Le rendez-vous est à 21h pour le lancement des illuminations de la plage Jean Jaurès à Béziers. Évidemment, c'est gratuit. Allez, reprends musique avec le son de Meryl sur Radio Pénard Skyrock.
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0: Allez, c'est parti les copains, j'espère que vous êtes en forme en ce samedi soir. Et pour débuter cette émission, j'ai pour vous une remix de Give It To Me sur Radio Belar Skyrock.
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1: Yes, à l'instant j'avais pour vous le numéro 4 de ce Hit DJ set. On va écouter Dimitri Vegas et Max, c'était Believe. Et vous avez remarqué que sur les derniers morceaux, on n'était pas en ambiance de foot. Et vous savez quoi, on va rester dans cet esprit un petit peu Coupe du Monde. Pour la suite, je vous annonce des remixes de How We Survive, Free From Desire ou encore de Samba de Janeiro sur Radio Pénard Skyrock.
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1: Bienvenue sur Sky, il est 21h01. Bon week-end tout le monde, c'était Meryl avec Eva. On écoutait Coco Chanel. 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

0: 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On attaque une nouvelle heure de son ensemble avec Aaron Boy, justement, qui sera au Golden Coast. On l'écoute avec Elle Voulait, Big Flo et Oli, c'est Picasso. Et Gambi qui arrive aussi avec René Coavilla sur Skyrock. Bienvenue. Let's
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Théodora a découvert Skyrock. C'était Mélodrama. Il est 21h14, on est en direct sur Sky. J'espère que vous passez un bon samedi soir, un bon week-end. Bel été à vous d'ailleurs. Et bonnes vacances si vous avez la chance d'en avoir. Si vous bossez, bah courage, on est là. De toute façon, on vous lâche pas. On est tout le temps là avec vous sur Sky en direct, avec plein de bons sons. Rambo Goyard, le rappeur qui vient de Rennes. On l'écoute avec By My Side sur Skyrock.

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Bon week-end, merci d'avoir choisi Sky. On est premier sur le rap. On écoutait Culture à l'instant, c'était Melly Mello. Le Cut Killer Show se prépare comme chaque samedi entre 22h et minuit. Le DJ hip-hop français numéro 1 qui vient foutre le bordel aux platines de Skyrock. C'est comme ça tous les soirs, 22h minuit, Cut Killer Show, ça arrive dans moins d'un quart d'heure.

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0: Alito. 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
16: Pendant les vacances, on est là. D'ailleurs, bon été à vous tous. Profitez bien. Vous êtes en soirée. Vous partez en soirée avec les potes, dans les voitures aussi, ou même en train de bosser pendant le week-end. On est là avec Cut Killer. 2 heures de mix avec le meilleur DJ pop français. Une grosse session classique, une session rap français, rap US évidemment. Doichi, Pop Smoke, et du Drake, et du Notorious B.I.G., du Busta Rhymes, du Didi. Voilà le programme qui nous attend pour attaquer le Cut Killer Show sur Sky. Bonne soirée, tout le monde.
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0: chaud sur Skyrock tous les samedis soirs, 22h minuit. Merci de passer la soirée avec nous. Cut Killer, le meilleur DJ hip-hop français, il est là tous les samedis soirs. Il prend les platines de Skyrock, même pendant l'été. On est là, on vous lâche pas. On va continuer d'ailleurs avec les meilleurs mix de Cut. Du très très lourd à lire arrive Jay-Z, qu'on va écouter. Il va faire le Stade de France au mois de septembre. Il arrive en France, immanquable. Jay-Z, qu'on va écouter en classique. Du DJ Snake, du B2O, du Timbaland. Il y aura aussi Rema. Il y aura le son de SDM aussi. Classique d'SDM à écouter sur Skyrock dans le Cut Killer Show. C'est comme ça tous les samedis soirs, 22h minuit. Bonne soirée tout le monde.
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4: Eh bien, Laetitia, il est 8h16 et à Fréjus-Saint-Raphaël, tu écoutes Skyrock et tu gagnes 1500 euros ce matin, Laetitia.
6: Bravo, Laetitia.
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4: Ouais. Bravo. C'est gagné. Bravo, Laetitia. Tu fais quoi dans la vie? Présente-toi un peu. Tu n'oses pas le dire, tu travailles dans la police.
5: Non.
4: Non, tu fais quoi?
5: Non.
8: T'as pas envie de dire, bah dis pas, si t'as pas envie de dire, laisse-la tranquille.
4: Mais moi je veux savoir, moi.
8: Ah ouais, mais elle a pas envie de te dire, mais elle a pas envie de te dire.
4: Tu vas faire quoi avec les 1500 euros, tu peux me dire ça?
5: Payer mes factures.
4: Bah, c'est bien, voilà, tu peux payer les factures.
5: Génial.
4: On t'envoie vite tes 1500 balles, Laetitia. Et tu fais quoi dans la vie?
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0: Et ça y est, c'est fini pour le Cut Killer Show. On a passé 2 heures ensemble, 2 heures avec le meilleur DJ hip-hop français. Podcast à retrouver à tout moment sur l'application Skyrock. Allez checker tout ça, si vous voulez vous refaire la meilleure mix de Cut Killer, on est là. On est connecté H24 sur l'appli. Et rendez-vous aussi samedi prochain pour une nouvelle émission, Cut Killer Show, 22h minuit sur Skyrock. C'est immanquable, ça ne se loupe pas. Bonne soirée à vous tous, du son à écouter toute la nuit sur Bad Music Non-Stop. Profitez bien et bon week-end tout le monde.
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